0: Oji, Oji, on défend, on est partant. Les autres qui
1: l'aiment. 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
0: Pam, pam.
1: Yes, sir.